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1: Bon week-end avec Graffiti qui vous guide au milieu de tous ces événements qui nous attendent pour ce week-end prolongé. On attaque avec, pour ce vendredi soir, l'Abri Bar qui accueillera les amis du collectif Domino Panda qui nous concocte une fois de plus une soirée sous le signe des musiques alternatives et immersives avec notamment Léa Jacta Est.

du Dream Goth. C'est comme ça que Léa Jacta-Est, originaire du Vaucluse, caractérise son univers. Alors, ne me demandez pas ce que c'est. Hein. Elle mélange pop, folk, beaucoup d'expérimental. Bref, le seul moyen de comprendre, c'est d'y aller. Hein. Elle vous présente d'ailleurs son premier album, sorti en 2024, Horizon du Fantastique. Et après ça, vous serez fin prêt pour le décollage dans l'univers de Onag Ends, sur fond de soft bass atmosphérique. Merci Domino Panda, on apprécie la prog une fois de plus, complètement taré. Et ça se passe ce vendredi soir à l'Abri Bar, en plein centre-ville de La Roche-sur-Yon. Et en plus, c'est gratuit. Si vous avez envie de sortir de La Roche, direction Le Brouhaha à La Ferrière, avec un concert de reprise qui vous attend pour cette soirée de vendredi. Fille, Harmonie et Compagnie, qui nous donne ce concert en plein cœur de la brasserie du Brouhaha. Elle nous propose des reprises pop, rock, bossa nova. Il y en aura pour tous les goûts. Ça se passe de 19h jusqu'à 20h30. Et puis juste après le concert, il y aura la diffusion de la finale de la Coupe de France pour prolonger la soirée. On continue cette soirée au Grand-Duc à Apremont avec une soirée rock, toujours pour le vendredi soir, avec sur scène Orpheus.

de rock Orpheus basé en Vendée, avec des influences de leur composition chantée en anglais qui tourne autour des Rivalson, des Blackstone Cherry ou encore des Foo Fighters. Le vrai démarrage se fait en 2023 en proposant un set de 12 titres. C'est très productif, ils écrivent constamment et vous prouveront sur scène au Grand Duc ce vendredi soir avec en première partie les Monkey French qui nous mettront dans l'ambiance avec des reprises des Foo Fighters. Début de la soirée au Grand Duc, c'est à apprenons que ça se passe à 19h et l'entrée est totalement gratuite. En ce qui concerne le samedi, allez, on file en plein cœur de La Roche-sur-Yon et pour la matinée, figurez-vous, puisque les Halles de La Roche vont accueillir les Joy, le Jazz Orchestra Lyonnais, un big band de jazz vendéen de La Roche-sur-Yon qui nous propose un concert dans les Halles pendant l'heure du marché. Profitez donc des allées pour découvrir leur musique. Et puis, autre événement à ne pas manquer à La Roche-sur-Yon, c'est cette 22e nuit européenne des musées, avec le musée de La Roche qui joue le jeu, évidemment, à l'espace Malraux, qui organise ce samedi une découverte autour de la danse avec l'association Les Dynamiques. Lors de cette soirée de samedi, des visites flash seront proposées pour découvrir les collections permanentes et temporaires dans une ambiance nocturne. De 20h à 22h, danseurs, danseuses de l'association entraînent les visiteurs à la recherche de la statue disparue dans les salles de la cour du musée. Tout un univers à découvrir, ça se passe donc au musée de La Roche-sur-Yon à l'espace Malraux pour samedi soir. On file à Apremont, oui, on retourne au Grand-Duc, figurez-vous, pour le samedi avec encore une nouvelle soirée. Et quelle belle soirée, le bal funk qui revient au Grand-Duc après Dynasty, DJ Fly, Crazy Bee. Eh bien c'est au tour de DJ K-Ops, oui, le légendaire DJ du groupe IAM qui va venir nous proposer ses plus beaux titres 100% funky. Cet événement se déroulera en deux temps, avec d'abord l'ambiance en terrasse, en extérieur, s'il fait beau, mais ça je peux vous le garantir, avec dès 19h jusqu'à 22h, une belle ambiance en extérieur, et puis 22h, on file à l'intérieur, sur scène, avec DJ Mohar également présent, DJ producteur depuis 30 ans, et qui mélange le funk, le hip-hop depuis ses débuts. Bref, une soirée énorme vous attend au Grand-Duc, ce sera ce samedi soir. L'entrée est de 13€ en pré-vente, 15€ si vous arrivez sur place. Début de la soirée prévu pour 19h. Et puis on termine avec un événement musical pour la semaine prochaine, mercredi plus précisément, pour aller au KM dans la grande salle Delta qui nous proposera une soirée afrobeat funk en compagnie des Américains de Ghost Note. Mano, let's play.

poursuivant leur tournée mondiale après la sortie de leur album acclamé Mustard and Onions en avril 2024. Les Ghost Notes sont de retour et dirigés toujours par le batteur Robert Spurs, qui a eu une très belle idée de réunir des musiciens ayant joué et enregistré avec des stars légendaires comme Prince ou encore Kendrick Lamar. Vous pouvez donc profiter de la virtuosité de ces musiciens, c'est extrêmement bon. Et la première partie ne sera pas moins intéressante, puisque c'est le groupe Tribeca qui démarrera la soirée avec une célébration de la rencontre entre culture, instruments et rythme, de la scène nantaise jusqu'au festival en France et à l'international. Ces quatre musiciens portent haut les couleurs de l'afro, soul, jazz, hip-hop, un beau mélange que vous découvrirez dans la grande salle Delta du KM. Ce sera mercredi prochain à 20h30 avec les Ghost Notes pour une très belle soirée. Maintenant, c'est à vous de choisir quel sera votre bon plan du week-end. Mais ça, je vous laisse faire en restant toujours à l'écoute des bonnes ondes de Graffiti. Bon week-end.

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Salut les gourmets, salut les gourmands et bienvenue dans Tous à table, l'émission qui mijote de la bonne humeur et qui assaisonne la curiosité sur les bonnes ondes de Graffiti Radio. Aujourd'hui, nous allons parler d'un habitué des marchés d'été. Il attire l'œil, joue avec les couleurs, adore le soleil, se glisse aussi bien dans les salades que dans les plats mijotés et il a plus d'un tour dans sa peau bien brillante. On le croise rouge, jaune, vert, orange, parfois même vêtu de violet. Il peut être doux, croquant, fondant, grillé, farci, bref, il sait tout faire ou presque. C'est aussi un grand voyageur, né loin d'ici, adopté chez nous, devenu incontournable des cuisines du Sud comme des tablées familiales. Alors, vous avez trouvé notre invité du jour ? Allez, petit indice supplémentaire, sans lui, la ratatouille serait bien triste et la piperade franchement vexée. Là, je pense que vous l'avez. Oui, aujourd'hui dans Tous à table, nous célébrons le poivron. Son histoire, ses variétés, ses bienfaits, ses secrets de cuisson et quelques idées pour le remettre à l'honneur dans vos assiettes. Alors, installez-vous confortablement dans Tous à table. Aujourd'hui, ça va sentir bon le soleil. Quand on croque un poivron, on pense souvent Méditerranée, marché provençal, cuisine d'été. Avant de devenir l'un des symboles de la cuisine d'été, le poivron a parcouru bien du chemin et contrairement à ce que l'on imagine souvent, il n'est pas né sur les bords de la Méditerranée, ni dans un potager provençal entre deux pieds de tomates. En fait, son histoire commence bien plus loin. Il est originaire d'Amérique centrale et d'Amérique du Sud. Des archéologues ont d'ailleurs retrouvé au Mexique des traces de graines et de cultures très anciennes. On estime que les ancêtres du poivron étaient déjà domestiqués il y a plus de 7000 ans. Autrement dit, le poivron a commencé sa carrière avant même l'invention de la carte de fidélité des supermarchés. Et pendant qu'en Europe, on apprenait encore à faire des poteries bien rondes, certains cuisinaient déjà les ancêtres du poivron. À l'époque, il ne ressemblait pas toujours au beau poivron bien dodu que nous connaissons de nos jours. Les premiers fruits étaient souvent plus petits, plus irréguliers, parfois plus corsés en goût. Avec le temps, les cultures et les sélections successives ont donné naissance à une immense famille. Piment fort, piment doux, poivron charnu, long, rond, triangulaire. Le grand tournant arrive à la fin du XVe siècle avec les voyages de Christophe Colomb. Lors de ces expéditions, les Européens découvrent ces fruits colorés utilisés par les populations locales pour relever les plats. Les navigateurs pensent alors avoir trouvé une nouvelle forme de poivre, très recherchée à l'époque. C'était une erreur, mais une erreur qui a laissé des traces jusque dans le vocabulaire. Le mot poivron vient en effet de cette confusion avec le poivre. Plus tard, les Français réserveront le terme piment aux variétés piquantes et poivron aux variétés douces. Une fois arrivé en Europe au XVIe siècle, le fruit se répand rapidement grâce aux Espagnols et aux Portugais, grands voyageurs mais aussi grands commerçants. On le retrouve bientôt autour du bassin méditerranéen, en Afrique du Nord, dans les Balkans, en Hongrie, en Italie, partout où le soleil aime s'installer. Mais attention, au début ce sont surtout les variétés piquantes qui séduisent. Le poivron doux, tel qu'on le consomme aujourd'hui, mettra plus de temps à s'imposer. Il faudra attendre le XVIIIe siècle pour que sa culture se développe vraiment et que les formes charnues et sucrées gagnent les jardins puis les cuisines. Et ensuite, impossible de s'arrêter. Il devient indispensable dans de nombreux plats traditionnels. La ratatouille en Provence, la piperade au Pays Basque, la paella en Espagne, les antipastis en Italie ou encore le goulash en Hongrie. Le poivron a cette qualité rare. Il voyage bien, s'adapte partout et met tout le monde de bonne humeur. En France, sa présence sur les marchés s'est véritablement généralisée au cours du XXe siècle avec l'essor des cuisines méditerranéennes et nord-africaine. Aujourd'hui, il est devenu un classique de l'été, au même titre que la tomate, la courgette
ou les vacances. Et heureusement, parce qu'imaginer une piperade sans poivron, ce serait comme une radio sans micro. On les oppose souvent et pourtant le poivron et le piment sont de la même famille. Oui, ce sont des cousins. Ils poussent sur le même type de plantes, appartiennent au même genre et partagent une longue histoire commune. Disons que dans la famille, il y a celui qui met le feu à table et celui qui met simplement de la couleur. Le piment, c'est le cousin fougueux, volcanique, parfois imprévisible. Une pincée de trop et tout le monde cherche vite un verre d'eau. Le poivron, lui, il a choisi la diplomatie. Il est doux, généreux, parfumé, croquant quand il est cru, fondant quand il est cuit. Il rassemble les convives au lieu de les faire transpirer. La différence entre les deux vient principalement de la présence ou non, d'une molécule bien connue, la capsaïcine, responsable de la sensation de brûlant. Le piment contient beaucoup, le poivron presque pas du tout. Résultat, même famille, même allure parfois, mais ambiance très différente à l'arrivée. Le piment réveille, le poivron séduit. Entre nous, pour une ratatouille familiale du dimanche midi, c'est souvent le séducteur qui l'emporte. Et si vous pensiez qu'un poivron était juste un poivron, eh bien détrompez-vous. Le poivron a plus d'un costume dans son placard. Il existe des dizaines de variétés avec des formes, des tailles, des couleurs et des saveurs très différentes. On retrouve d'abord trois grandes silhouettes. Le poivron carré, bien charnu, presque cubique, c'est le champion des farcis. Stable, généreux, fiable, le poivron qui inspire confiance. Ensuite, le poivron rectangulaire, long et large à la fois, très courant en France, pratique à couper en lanières, parfait pour la poêle, les salades ou la plancha. Et enfin, le poivron triangulaire, parfois appelé corne, plus fin, souvent plus parfumé, parfois légèrement piquant selon les variétés, celui-ci, il a un petit tempérament. Et puis, il y a des variétés au nom chantant, le doux de Valence, allongé, savoureux, élégant, le petit marseillais, pas le savon, mais le poivron ensoleillé jusque dans son nom, le doux des Landes, fin de peau et rapide à pousser, le California Wonder, carré, épais, sucré, le petit carré de Nice, rouge à maturité et plein de soleil. Sans oublier les plus originaux. Les poivrons violets, surprenants dans l'assiette. Les poivrons marron chocolat, oui oui, ça existe. Et même des variétés presque blanches ou très pâles. Bref, chez le poivron, il y a plus de nuances que dans un nuancier de peintre. Et ce n'est pas qu'une affaire de look. Selon la variété, la chair sera plus épaisse, plus fine, plus juteuse, plus douce, plus croquante, ce qui change tout dans votre cuisine. Vert, jaune, orange, rouge, violet parfois, marron même, alors non, ce n'est pas une lubie de styliste. Le plus souvent, tous les poivrons commencent vert. Ensuite, en mûrissant, ils changent de couleur. Et le goût évolue lui aussi. Vert, le poivron est plus vif, un peu amer, plus végétal. Jaune, il est tendre et juteux. Orange, il devient fruité et doux. Rouge, c'est le plus sucré, le plus mûr. Donc, si vous trouvez le vert un peu nerveux, c'est normal, il n'a pas encore pris le temps de mûrir. Et vous vous posez peut-être la question de savoir où pousse le poivron. Eh bien, dans le monde, la production est immense. La Chine domine largement, suivie par des pays comme le Mexique, la Turquie et l'Espagne. Et chez nous ? Eh bien oui, la France produit aussi du poivron, principalement en Provence-Alpes-Côte d'Azur, mais on en trouve aussi dans la vallée de la Loire et dans d'autres régions ensoleillées. Car le poivron, il aime la chaleur. C'est un méditerranéen dans l'âme. Il préfère le soleil au brouillard. Alors, le meilleur moment pour savourer les poivrons français, c'est de juin à octobre, avec un pic en plein été. Le reste de l'année, on en trouve bien sûr, mais si vous voulez le vrai goût du soleil, eh bien attendez la belle saison. Comme beaucoup de bonnes choses,
il faut parfois savoir patienter. Et ça vaut le coup pour ses bienfaits sur votre santé. Là, le poivron marque des points. C'est un champion de la vitamine C. Oui, davantage que bien des fruits réputés stars de l'hiver. Il apporte aussi des antioxydants, des fibres, de la provitamine A, très peu de calories. En clair, il fait du bien sans alourdir. Le poivron rouge, bien mûr, est particulièrement intéressant pour ses pigments protecteurs. Donc, manger du poivron, c'est un peu faire plaisir à ses papilles, tout en envoyant une carte postale sympa à son organisme. Dans un instant, après la pause musicale, nous reviendrons en cuisine pour choisir les meilleurs poivrons au marché, les conserver comme il faut, les préparer sans prise de tête et les cuisiner avec gourmandise. Mais avant cela, petite machine à remonter le temps. Direction 1986, l'année où naissait Graffiti Radio. Et pour certains d'entre nous, c'était presque hier. Pendant que, sur les ondes et dans les baladeurs, un refrain impossible à oublier faisait danser toute une génération. On repart donc 40 ans en arrière avec Baltimora et son mythique Tarzan Boy. Montez le son et attention, vous risquez bien de chanter le refrain toute la journée.

De retour dans Tous à table sur Graffiti Radio, après ce joli bond en arrière jusqu'en 1986 avec Baltimora et Tarzan Boy. Aujourd'hui, notre invité dans Tous à table n'a peut-être pas la liane facile, mais il a une couleur vive et un tempérament ensoleillé. Nous parlons bien sûr du poivron. Après avoir voyagé de l'Amérique jusqu'à nos assiettes dans la première partie, il est temps maintenant de passer à l'essentiel, la cuisine. Comment bien choisir vos poivrons sur le marché? Comment les conserver sans les retrouver tout mous au fond de votre frigo? Comment les préparer pour qu'ils soient tendres, savoureux et même appréciés des plus méfiants? Et bien sûr, quelques idées gourmandes pour les mettre à l'honneur à votre table. Alors, attrapez votre panier, votre couteau ou simplement votre appétit. La deuxième partie commence maintenant. Et sur le marché, un bon poivron, ça se voit tout de suite. Vous chercherez une peau lisse et brillante, une chair ferme, un fruit bien lourd en main, sans taches, sans rides, sans coups. Un poivron fripé, c'est un poivron qui a déjà vécu. Et si vous aimez les belles assiettes, mélangez les couleurs rouge, jaune, vert, orange. Ce sera un effet waouh garanti. Pour la conservation, c'est simple. Si vous comptez le manger vite, eh bien gardez-le dans un endroit frais quelques jours. Sinon, direction le réfrigérateur, dans le bac à légumes, il se conservera jusqu'à une semaine environ. Et pour les grosses récoltes ou les achats enthousiastes du samedi matin, la congélation marche très bien. On lave, on épépine, on coupe en lanière et hop, direction le congélateur. En version plus gourmande, il y a les poivrons grillés à l'huile d'olive. On les rôtit au four, on retire leur peau, on glisse dans un bocal avec huile, ail, herbe. Autant vous dire qu'un simple morceau de pain devient alors un grand moment. Mais vous faites peut-être partie de ceux qui disent « Oh, le poivron, j'adore, mais après, je discute avec lui toute la soirée ». Alors, le secret pour mieux le digérer, c'est souvent la peau. Pour le rendre plus digeste, passez-le au four ou sous le grill. Enfermez-le quelques minutes dans un sac ou un récipient couvert. La peau se retire ensuite facilement. Et là, miracle, le poivron est plus tendre, plus doux, plus aimable. Le poivron a un vrai talent, il sait presque tout faire en cuisine. Cru, il croque, cuit, il fond, et surtout il adore la chaleur. À la poêle, coupé en lanière avec un filet d'huile d'olive, quelques oignons, une pointe d'ail, en 10 minutes, il parfume toute la cuisine et donne déjà faim aux voisins. Au four, entier ou en morceaux, il devient tendre, légèrement confit, parfois même caramélisé sur les bords. Et entre nous, quand il commence à griller un peu, c'est là que les choses sérieuses commencent. À la plancha ou au barbecue, il prend un petit goût fumé absolument irrésistible, le compagnon idéal des grillades d'été. Au wok, il garde du croquant tout en se mariant très bien avec du poulet, des crevettes ou des nouilles sautées. Et bonne nouvelle, le poivron rend naturellement un peu de jus à la cuisson. Inutile donc de noyer la poêle avec la matière grasse, un filet d'huile suffit largement. Petit conseil d'ami, ne le brusquez pas trop, le poivron aime cuire tranquillement. Si vous le traitez avec patience, il vous le rendra avec générosité. Et côté générosité, le poivron a plus d'un plat à son actif. C'est même un habitué des grandes tablées conviviales. La ratatouille, impossible de commencer par autre chose. Le grand classique provençal, tomates, courgettes, aubergines, oignons et bien sûr les poivrons. Le soleil en cocotte. La piperade basquaise, poivron revenu doucement avec des tomates, des oignons, parfois accompagné d'œufs ou de jambon, simple, savoureux, redoutablement efficace. Les poivrons farcis, version viande hachée, chair à saucisse, riz, herbes fraîches, ou version végétarienne avec quinoa,

version végétarienne avec quinoa, boulgour ou pois chiche. Le poivron adore être garni. La shakshuka, un grand classique du Maghreb, poivron, tomate, épices, oignons, puis des œufs cassés directement dans la sauce, à servir avec du pain évidemment. Les poivrons grillés marinés, poivrons rôtis, pelés, assaisonnés d'huile d'olive, d'ail, de basilic ou de thym, à l'apéritif, en entrée ou sur une tartine. Et dans la paella, le poivron apporte de la couleur, de la douceur, de la générosité. Sans lui, elle perdrait un petit peu de son accent. Le coulis de poivron, bien sûr, mixé après cuisson avec un trait d'huile d'olive, il devient une sauce superbe pour accompagner poisson, volaille ou même des pâtes fraîches. Et en salade, crue, coupée très finement avec des tomates, des concombres, de la feta ou de la mozzarella, le poivron apporte du croquant et de la fraîcheur. Et si on regardait maintenant comment quelques chefs aiment jouer avec le poivron, prenons Alexandre Couillon. À Noirmoutier, dans son univers tourné vers la mer et les produits bruts, il aime travailler le poivron de façon très simple mais très juste. Grillé, légèrement fumé, souvent pelé, puis servi avec des produits de la mer. L'idée, c'est de garder toute sa douceur sans le dénaturer en le laissant dialoguer avec l'iode. Chez Arnaud Donquel, le poivron devient presque un élément de sauce. Il aime le transformer en coulis fin et précis, parfois longuement infusé, pour accompagner un poisson ou une volaille. Et là, on n'est plus dans le simple accompagnement. Le poivron devient un véritable fil conducteur de l'assiette. Du côté de Colline Folquier, on est sur une cuisine solaire et très méditerranéenne. Elle aime le poivron confit, rôti, travaillé en texture fondante, parfois associé à des herbes fraîches et des agrumes. Résultat des assiettes très gourmandes, très lumineuses, où le poivron joue clairement le rôle de star estivale. Enfin, chez Nicolas Masse, le travail est souvent plus technique, plus précis. Il aime utiliser le poivron en condiment, en purée fine ou en préparation très maîtrisée pour venir structurer une assiette de légumes ou accompagner une viande avec finesse. Ce qui est intéressant, c'est que tous ces chefs, avec des styles très différents, disent la même chose. Le poivron n'a pas besoin d'être compliqué pour être remarquable. Un peu de cuisson juste, un bon assaisonnement, et il fait déjà tout le spectacle dans l'assiette. Avant de vous laisser en compagnie des bonnes ondes de Graffiti Radio, voici une petite astuce. S'il vous reste des poivrons un peu fatigués, mixez-les avec ail, huile d'olive, citron, sel, paprika, et vous obtiendrez une tartinade formidable pour l'apéritif. Le poivron n'aime pas le gaspillage. Et d'ailleurs, pour vous inspirer, vous trouverez cette semaine sur le site graffitiradio.fr une étonnante recette anti-gaspi de la chef brésilienne Alessandra Montagnier, qui propose un gazpacho à base de peau de poivron. Voilà, aujourd'hui nous avons appris que le poivron est voyageur, coloré, bon pour la santé, délicieux en cuisine et finalement beaucoup plus complexe qu'il n'en a l'air sur l'étal du marché. Alors, la prochaine fois que vous en croiserez un, regardez-le autrement. Derrière cette peau brillante se cache une longue histoire et peut-être votre dîner du soir. Merci d'avoir partagé ce moment gourmand avec moi dans Tous à Table. On se retrouve la semaine prochaine pour une nouvelle escapade culinaire. D'ici là, cuisinez, goûtez, partagez et gardez toujours un petit peu de soleil dans votre assiette et beaucoup de soleil dans vos oreilles avec le son de Graffiti Radio. À bientôt.

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1: Les rendez-vous de la Maquis, c'est sur Graffiti avec le rassemblement des maisons de quartier qui nous propose des idées de sortie et d'atelier. Figurez-vous que nous allons partir direction le quartier de Val d'Ornay. En compagnie de deux bénévoles de la maison de quartier, il y a Annie d'un côté. Bonjour Annie.
2: Bonjour.
1: Et accompagnée de Marilyn aujourd'hui. Bonjour.
2: Bonjour.
1: Bienvenue toutes les deux pour nous parler de ces puces des couturières deuxième édition qui revient après un franc succès l'année dernière. On y reviendra. Mais tout d'abord, Annie, je me tourne vers vous pour commencer. Oui. Vous êtes un peu à l'initiative de cette démarche. De quoi s'agit-il exactement, ces puces couturières? Alors, qu'est-ce que c'est?
2: Les puces des couturières, en fait, c'est sur le même principe que les vide-greniers. C'est-à-dire qu'il y a des personnes qui sont exposantes et qui viennent, qui vident, en fait, qui en profitent pour vider leur placard de tissus.
1: Le dressing, on va éviter tout ça un petit peu.
2: Alors, le dressing, non, parce qu'en fait, c'est... Ça tourne autour de tout ce qui touche la couture, donc des pièces de tissu, du fil, des aiguilles, enfin tout ce qui tourne autour des fils et des aiguilles et de la couture en général.
1: D'accord.
2: Et puis le concept, en fait, c'est comme un vide-grenier, en fait, sauf que voilà, c'est uniquement la couture.
1: Et ce n'est pas seulement.
2: Et loisirs créatifs, pardon.
1: Voilà, c'est ça. On ne va pas seulement se procurer des tissus, on va aussi pouvoir un peu coudre sur place aussi, c'est ça?
2: Eh ben, en fait, les personnes qui exposent ont principalement du tissu, mais après tout ce qui tourne autour de la couture, donc il y a des boutons, enfin il y a plein de petits trésors, en fait, hein. Pour les personnes qui connaissent la couture, il y a plein de petits trésors à dénicher. Et puis l'intérêt, c'est aussi que on peut c'est un peu vertueux parce qu'en fait ça permet à certaines de vider leur placard, hein. Il y a des filles, des personnes qui sont très productives en couture et donc ils se retrouvent avec des stocks de tissus, de matériel et de choses comme ça. Et pour celles qui souhaitent s'équiper à pas cher, et ben en fait c'est hyper intéressant parce qu'on trouve des pièces pas très chères pour faire pour faire des accessoires, pour faire même des vêtements. Franchement, l'année dernière, il y avait des petites pépites. Hein,
1: il y avait
2: de la dentelle, il y avait plein de choses intéressantes.
1: Et ça a rencontré un franc succès, Marilyn aussi. Il y avait du monde l'année dernière.
3: Il y avait beaucoup de monde. On s'est trouvé avec trop de personnes pendant un temps. Il a fallu réguler les entrées.
1: Victime de votre succès, et finalement, la couture, ça marche bien.
3: Ouais, ça marche très bien. Oui. Et puis, on a échangé beaucoup de conseils aussi.
1: Ouais.
3: Et ça, c'est important parce que pour les novices... Elles rencontrent un problème, on leur donne des conseils et ça fait qu'elles arrivent à faire mieux les choses.
1: C'est aussi un moment de rencontre, de partage. Peut-être que de futurs adhérents aussi de la maison de quartier vous ont rejoint après cette expérience, peut-être?
3: Oui, il y en a qui sont venus à notre atelier, hein, je pense.
2: Ouais, je sais plus si c'est suite à ça, mais en tout cas, oui. Ouais. Et puis c'est vrai que c'est des moments conviviaux, c'est des moments d'échange, c'est des moments de partage. Et puis il y a une bonne ambiance, c'est convivial, en fait.
1: Bien entendu, évidemment. Voilà. Alors c'était un franc succès l'année dernière. Souhaitons-le aussi pour cette année. Ça va se passer le 30 mai dans la maison de quartier de Val d'Ornay.
2: Alors cette année, en fait, en raison du succès qu'on a rencontré l'année dernière, on a donc des places à l'intérieur, effectivement, et on a ouvert des places en extérieur.
1: D'accord.
2: Parce que pour que tout le monde puisse exposer et sans qu'il y ait des embouteillages.
1: Sans qu'on ait à se marcher dessus non
2: plus.
1: Voilà.
2: Donc actuellement, toutes les places en intérieur sont réservées, mais il reste encore quelques places en extérieur. Donc les gens qui souhaitent encore s'inscrire, c'est encore possible.
1: Bien sûr.
2: Et on peut s'inscrire uniquement sur LOSO.
1: Sur LOSO,
2: donc il y a un code
1: que vous retrouvez sur le site amaquis.fr, évidemment.
2: Voilà, exactement.
1: Pour la maison de quartier du Val d'Ornay, ce sera le 30 mai pour toute la journée, hein, d'ailleurs, hein, 9h30-17h. À mettre en place, ça se fait assez facilement. Comment ça se passe avec l'équipe des bénévoles?
2: Bon, en fait, on se retrouve la veille pour installer les tables.
1: Mmh.
2: Et puis, les dames qui exposent arrivent le matin. On ouvre à partir de 8h pour les exposants. Et du coup, les personnes installent leur stand. Nous, on les accueille, on les accompagne, on leur offre un petit café. Enfin, voilà, c'est très sympa. Hein.
1: Bien sûr.
2: Il y a un bon esprit. Mmh. Et puis après, les gens viennent. On attend autant de public que l'année dernière. Franchement, on a eu vraiment beaucoup de monde et c'était très agréable, quoi. Donc, ça se passe comme ça. Il y a petite chose qui est importante, c'est que cette année, c'est les jeunes du, les jeunes de, des maisons de quartier, là, les jeunes de la Maquis qui vont tenir le bar et les, qui vont faire des crêpes. Enfin, donc voilà, c'est, il y a un échange de générations, c'est sympa, quoi. Enfin, nous,
1: donc, venez
2: on aime bien cette idée-là, quoi.
1: Cette passion autour de la couture, ce sera ce samedi 30 mai, 9h30, 17h. Rendez-vous à la maison de quartier du Val d'Ornay avec toute l'équipe de bénévoles prêts à vous conseiller aussi, à vous guider le mieux possible. Et venez nombreuses et nombreux, car oui, aussi, les hommes sont les bienvenus. Hein. Vous parlez des dames, hein, mais bien entendu, les hommes se mettent à la couture un peu plus maintenant. Hein,
2: L'année dernière, on avait un exposant.
3: Un homme qui exposait.
1: Donc, il y en a pour tous les goûts. N'hésitez pas à vous y rendre ce samedi 30 mai.
2: Par curiosité, on invite les gens à venir voir un petit peu.
1: Aussi boire le café aussi le matin. Ouais. C'est toujours agréable de passer du temps ensemble avec les habitants du quartier, non seulement de Val d'Ornay, mais bien sûr de toute la Roche-sur-Yon. Hein. Vous êtes tous les bienvenus pour participer à cet événement samedi 30 mai, donc 9h30, 17h, maison de quartier du Val d'Ornay. Merci à toutes les deux, Annie et Marilyn, d'être venues nous en parler. Je vous souhaite d'avance un très bon week-end de couture, donc.
3: Merci.
1: Avec toujours un franc succès. À bientôt.
3: À bientôt.
2: Merci.
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bon week-end avec Graffiti qui vous guide au milieu de tous ces événements qui nous attendent pour ce week-end prolongé. On attaque avec, pour ce vendredi soir, l'Abri Bar qui accueillera les amis du collectif Domino Panda qui nous concocte une fois de plus une soirée sous le signe des musiques alternatives et immersives avec notamment Léa Jacta Est.

du Dream Goth. C'est comme ça que Léa Jacta est originaire du Vaucluse, caractérise son univers. Alors, ne me demandez pas ce que c'est. Hein. Elle mélange pop, folk, beaucoup d'expérimental. Bref, le seul moyen de comprendre, c'est d'y aller. Hein. Elle vous présente d'ailleurs son premier album, sorti en 2024, Horizon du Fantastique. Et après ça, vous serez fin prêt pour le décollage dans l'univers de Onag Ends sur fond de sub bass atmosphérique. Merci Domino Panda, on apprécie la prog une fois de plus, complètement taré. Et ça se passe ce vendredi soir à l'Abri Bar, en plein centre-ville de La Roche-sur-Yon. Et en plus, c'est gratuit. Si vous avez envie de sortir de La Roche, direction Le Brouhaha à La Ferrière, avec un concert de reprise qui vous attend pour cette soirée de vendredi. Phi Harmony et compagnie qui nous donne ce concert en plein cœur de la brasserie du Brouhaha. Elle nous propose des reprises pop, rock, bossa nova. Il y en aura pour tous les goûts. Ça se passe de 19h jusqu'à 20h30. Et puis juste après le concert, il y aura la diffusion de la finale de la Coupe de France pour prolonger la soirée. On continue cette soirée au Grand-Duc à Apremont avec une soirée rock, toujours pour le vendredi soir, avec sur scène Orpheus.

rock Orpheus basé en Vendée avec des influences de leur composition chantée en anglais qui tourne autour des Rivalsons, des Blackstone Cherry ou encore des Foo Fighters. Le vrai démarrage se fait en 2023 en proposant un set de 12 titres. C'est très productif, ils écrivent constamment et vous prouveront sur scène au Grand Duc ce vendredi soir avec en première partie les Monkey French qui nous mettront dans l'ambiance avec des reprises des Foo Fighters. Début de la soirée au Grand Duc, c'est à Apremont que ça se passe à 19h et l'entrée est totalement gratuite. En ce qui concerne le samedi, allez, on file en plein cœur de La Roche-sur-Yon et pour la matinée, figurez-vous, puisque les Halles de La Roche vont accueillir les Joy, le Jazz Orchestra Lyonnais, un big band de jazz vendéen de La Roche-sur-Yon, qui nous propose un concert dans les Halles pendant l'heure du marché. Profitez donc des allées pour découvrir leur musique. Et puis, autre événement à ne pas manquer à La Roche-sur-Yon, c'est cette 22e nuit européenne des musées, avec le musée de La Roche qui joue le jeu, évidemment, à l'espace Malraux, qui organise ce samedi une découverte autour de la danse avec l'association Les Dynamiques. Lors de cette soirée de samedi, des visites flash seront proposées pour découvrir les collections permanentes et temporaires dans une ambiance nocturne. De 20h à 22h, danseurs, danseuses de l'association entraînent les visiteurs à la recherche de la statue disparue dans les salles de la cour du musée. Tout un univers à découvrir, ça se passe donc au musée de La Roche-sur-Yon, à l'espace Malraux pour samedi soir. On file à Apremont, oui, on retourne au Grand-Duc, figurez-vous, pour le samedi avec encore une nouvelle soirée. Et quelle belle soirée, le bal funk qui revient au Grand-Duc après Dynasty, DJ Fly, Crazy Bee. Eh bien, c'est au tour de DJ K-Ops, oui, le légendaire DJ du groupe IAM, qui va venir nous proposer ses plus beaux titres 100% funky. Cet événement se déroulera en deux temps, avec d'abord l'ambiance en terrasse, en extérieur, s'il fait beau, mais ça je peux vous le garantir, avec dès 19h jusqu'à 22h, une belle ambiance en extérieur, et puis 22h, on file à l'intérieur, sur scène, avec DJ Mohar également présent, DJ producteur depuis 30 ans, et qui mélange le funk, le hip-hop depuis ses débuts. Bref, une soirée énorme vous attend au Grand-Duc, ce sera ce samedi soir. L'entrée est de 13€ en pré-vente, 15€ si vous arrivez sur place. Début de la soirée prévu pour 19h. Et puis on termine avec un événement musical pour la semaine prochaine, mercredi plus précisément, pour aller au KM dans la grande salle Delta, qui nous proposera une soirée afrobeat funk en compagnie des Américains de Ghost Note. Mano, let's play.

suivre leur tournée mondiale après la sortie de leur album acclamé Mustard and Onions en avril 2024. Les Ghost Notes sont de retour et dirigés toujours par le batteur Robert Spurs, qui a eu une très belle idée de réunir des musiciens ayant joué et enregistré avec des stars légendaires comme Prince ou encore Kendrick Lamar. Vous pouvez donc profiter de la virtuosité de ces musiciens, c'est extrêmement bon. Et la première partie ne sera pas moins intéressante, puisque c'est le groupe Tribeca qui démarrera la soirée avec une célébration de la rencontre entre culture, instruments et rythme, de la scène nantaise jusqu'au festival en France et à l'international. Ces quatre musiciens portent haut les couleurs de l'afro soul jazz hip hop, un beau mélange que vous découvrirez dans la grande salle Delta du KM. Ce sera mercredi prochain à 20h30 avec les Ghost Notes pour une très belle soirée. Maintenant, c'est à vous de choisir quel sera votre bon plan du week-end. Mais ça, je vous laisse faire en restant toujours à l'écoute des bonnes ondes de Graffiti. Bon week-end.

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1: Eh bien, bonsoir mon Lyonnais, bonsoir ma Lyonnaise, salut les entendeurs et bonsoir aux écouteurs. Un morceau d'Histoire du Rock sur Graffiti, votre fournisseur de bonnes ondes sur le 88.6 et en DAB+, en Vendée et sur le graffitiradio.fr partout dans le monde. Ce soir, quatre artistes, Smog, Puriot, Bonnie Prince Billy et Philippe Catherine, pour traiter d'albums qui sont sortis lors de l'année 1999. Et je commence avec Smog et son Knock Knock qui voit le jour donc sur cette excellentissime année de 99. Bill Callahan traîne toujours une bonne décennie de chansons derrière lui, des morceaux taillés dans le dépouillement et l'amertume comme des journaux intimes enregistrés à la bougie. Dans ses débuts lofi, il y avait quelque chose d'ascétique, presque monocale, quelques accords secs, des phrases jetées comme une des gifles. I'm gonna be drunk, so drunk at your wedding, et le sentiment d'une solitude sans fin dans une chambre mal chauffée. Puis, deux disques avant Knock Knock, The Doctor Came at Dawn et le Red Apples Falls, Callahan avait commencé à entrouvrir les rideaux sous l'influence bienveillante de Jim O'Rourke. Ses chansons s'étaient dotées d'un peu d'air, d'espace, d'instruments inattendus. Un cor anglais ici, une pédale steel là. Knock Knock pousse cette ouverture encore plus loin. Comme si Smog avait enfin décidé de sortir de sa tanière pour regarder le monde en face. L'album annonce d'ailleurs la mue à venir, celle d'un Bill Callahan débarrassé du pseudonyme, prêt à écrire sous son propre nom. Vous êtes sur Graffiti dans un morceau d'Histoire du Rock, et c'est parti avec des extraits du Knock Knock de Smog.
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Vous êtes bien sur Graffiti dans un morceau d'Histoire du Rock et ça commence tout doucement cette session avec Knock Knock, album de Smoke de 1999. Les chansons de cet album se déroulent comme des routes de campagne vues depuis le pare-brise, longues, répétitives, hypnotiques. Bill Callahan a d'ailleurs confié les avoir écrites après une dispute avec Sean Marshall de Cat Power, au volant d'une voiture qui n'avait sans doute pas de destination très claire. Ils étaient en couple à l'époque, d'où le chat de la pochette pris dans un éclair, symbole d'une rupture mais aussi d'une libération.

Le besoin d'évasion revient vite sur le knock-knock de Smog dans Hit the Greening, Ground Running. Le narrateur reprend la route, moteur rugissant, juste pour fuir plus loin. La fuite comme seul projet de vie. Plus tard, I Could Drive Forever prolonge cette errance, rouler pour ne pas penser jusqu'à l'épuisement. I should have left long ago, the best idea I ever had. La lucidité froide d'un homme qui comprend trop tard que partir, c'est encore vivre.

Allez, vous êtes bien sur Graffiti dans un morceau d'histoire du rock, et c'est en compagnie de Smog et son Knock Knock de 99 que je vous propose de commencer cette session du jour. Comme sur les précédents disques, Jim O'Rourke tient ici un rôle clé, multi-instrumentiste et alchimiste du son. Il sculpte les morceaux avec quelques complices de la scène de Chicago. Tim Jones, batteur habité, Loren Mazakan Connors, guitariste post-rock à la sensibilité spectrale. Oui, je m'y retrouve. Un quatuor à cordes, des chœurs d'enfants sur No Dancing et Hit the Ground Running. L'ensemble confère au disque une ampleur inédite, quelque part entre le Velvet Underground et un folk sudiste revisité. C'est sur le titre Cold Blood All Times que cette alchimie atteint son sommet. Un groove joyeux, presque dansant, dissimulant sous ses claquants de mains le souvenir d'un père violent. Types of memories that turn your bones to glass. Des vers qui transforment la chanson en fable glaçante sur les traumatismes et la persistance. Ce titre, devenu l'un des plus demandés de Callahan en concert, incarne à lui seul l'ambivalence de Knock Knock, la beauté qui naît de la douleur, la lumière filtrée à travers les cicatrices. Sur Graffiti, c'est parti. Smog.

Attention, pépite maintenant dans un morceau d'histoire du rock. Median Crash, deuxième opus du duo Eric Delaporte et Sarah Froning sous l'étiquette du label Lithium, hein, cher à nos Nantais. Reste malgré deux exhumations discographiques en 2008 puis en 2019, l'un de ces rares albums qui justifie encore l'expression galvaudée de pépite méconnue. 5 ans après AC Morning in Paris, leur coup d'éclat inaugural, le disque se dresse comme un monument de finesse où chaque note semble taillée dans le velours. Des mélodies envoûtantes, des arrangements d'une élégance discrète mais implacable et une rythmique inventée par David Messioni, à la fois batteur inspiré et architecte sonore du projet. Ce dernier distille aussi des guitares sombres et fluides, héritées de ses pérégrinations dans l'underground new-yorkais, le tout rehaussé par des partitions manuscrites qui ajoutent une touche d'artisanat précieux. Vous êtes sur Graffiti, c'est le moment de découvrir cet excellentissime album.

Le magazine Magic, dans son numéro 207 de novembre 2017, n'hésitez pas à classer le Medium Crash parmi les 10 essentiels albums made in France, mais chantés en anglais. Un détail qui pique un peu quand on sait que Sarah Froning, bien qu'américaine d'origine, manie la langue de Shakespeare comme une arme de séduction massive. Un palmarès qu'il mérite toujours, ce classement. Medium Crash de Perio, 1999, sur Graffiti.

Entre la rock indomptée d'Enemies for Life ou Dirt Supreme, la pop baroque et cinématographique d'un Billboard Party 2 ou d'un Golden Burrito, et des morceaux qui semblent échapper au temps, Medium Crash joue sur l'équilibre avec une grâce déconcertante. Trésor caché, je vous ai dit, le terme sonne presque comme un euphémisme.

Vous êtes bien sur Graffiti dans un morceau d'histoire du rock et je traite d'albums sortis en 1999. Les années 1990 auront été pour Will Oldham une décennie de métamorphose incessante, un labyrinthe d'identité où chaque virage semblait effacer le précédent. Pourtant, malgré ses pirouettes sémantiques et ses cache-cache artistiques, son public, lui, restera fidèle au poste. À la fin des années 90 et avec elle, l'album I See a Darkness marque un tournant. Adieu les déclinaisons oniriques de Palace, bonjour Bonnie Prince Billy, alias qui cette fois collera à sa peau pour de bon. Vous êtes sur Graffiti, troisième artiste, Bonnie Prince Billy, ce soir dans un morceau d'histoire du rock.

groupe place un faux nom de chanteur, mais une voix, elle, qui est plus vraie que jamais. Ici, elle n'a jamais été aussi envoûtante, toujours aussi fragile. Et cette fragilité qui fend l'âme, ses sanglots étouffés au bord des lèvres, ses mots arrachés comme un contre-cœur. Pourtant, quelque chose a changé, la voix a mûri, gagné encore, et porte désormais des chansons au contour un peu plus classique. Pour la première fois depuis le début, les débuts chaotiques de Palace Brothers, Will Oldham rentre au bercail dans le Kentucky natal, installé dans la ferme familiale, entouré de son frère Paul à la basse et de Peter Townsend à la batterie. Et oui, qui sait, mais oui, il est où? Il prend son temps, il sculpte, il peaufine, il laisse infuser l'essence même de ses morceaux.

Bonnie Prince Billy, I See Hugh Darkness, un chef-d'œuvre où se côtoie une folk dépouillée à l'os, des ballades country qui boitent avec grâce, des éclats d'indie rock et un titre appelé à devenir culte, le titre éponyme de l'album. Pièce maîtresse d'un opus baigné dans l'ombre, hymne déchirant à la fraternité, ce dernier sera repris par deux monstres sacrés aux univers radicalement opposés, Johnny Cash et Rosalia, scellant définitivement le génie d'un artiste qui décidément ne fait jamais les choses à moitié. Un disque où l'obscurité n'est pas un décor, mais une matière vivante, où chaque note, chaque silence semble murmurer. Écoutez, c'est ici que tout se joue.

Vous êtes bien sur Graffiti dans un morceau d'Histoire du Rock et c'était peut-être un peu trop calme en ce début d'émission. Je vous propose donc de dégoupiller un peu jusqu'à la fin de la session en compagnie de Philippe Catherine après mes mauvaises fréquentations. Clin d'œil appuyé à Jean Eustache où Catherine s'amusait à jouer les Dandy Lounge, l'air de ne pas y toucher. Les créatures empruntées cette fois à Agnès Varda marquent une mue spectaculaire. L'élégant des bossa nova acidulés se dénude littéralement, la pochette ne ment pas, et se livre à une exorcisation en bonne et due forme. Fini le flingue, easy listening, place à la transe intérieure, à la confession désordonnée, à une collection de chansons grinçantes, parfois grotesques, où l'artiste laisse remonter ses créatures, ses fantômes intérieurs, trop longtemps contenus. Mon meilleur ami est un chien, annonce-t-il dès le départ, le ton est donné tendre, dérangeant, radicalement sincère.

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Vous êtes bien sur Graffiti avec Philippe Catherine pour terminer cette session d'un morceau d'Histoire du Rock. Les Créatures est en réalité un album à deux visages. D'un côté, Catherine accompagnée des Recyclers, ce musicien issu de la scène jazz underground, comme vous pouvez l'entendre. De l'autre, l'homme à trois mains, enregistré en solitaire à la maison, presque en secret, de disques miroirs aussi intimes que foutraque finalement, où le chanteur explore aussi bien ses abîmes que ses obsessions sonores. Bruitisme, montée orchestrale, improvisation, free jazz, tout y passe dans un grand laboratoire à ciel ouvert. Sa voix, elle aussi, si des doubles, tour à tour séductrice ou furieuse, chuchote. Ou narrée, parfois purement performative. Sur le 8 décembre 2008, il énonce d'une voix blanche « Je suis mort le 8 décembre 2008, mais je ne me souviens plus de quoi. » Un autoportrait en forme d'épitaphe précoce.

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1: Philippe Catherine, pour opérer cette métamorphose, s'est entouré d'improvisateurs venus du jazz le plus libre à la manière d'une Brigitte Fontaine, sa coquinant jadis avec l'Art Ensemble of Chicago pour secouer ses habitudes. Ici aussi, le mariage du verbe et du chaos renouvelle tout. Catherine y déambule dans un Paris fiévreux, une ville formidable où les gens crèvent partout, chante-t-il sur Gare du Nord, traînant sa solitude et ses pensées suicidaires, sentimentalement démissionnaire, professionnellement suicidaire, je vous emmerde.
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Philippe Catherine, il observe les passants s'éprend d'un poulet rôti, ressasse ses blessures, une greffe cardiaque, l'exclusion subie enfant, hein, le simplet et aussi une confession brute à l'ami Daniel Johnston.

parmi 380 autres poulets. Alimenté avec 75% de céréales. Le 3 décembre 1998, à l'abattoir de Saint-Fulgent. 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Le 11 décembre 1998, je l'ai acheté 52,55 francs chez le boucher chauve rue de la Bastille. Je l'ai mangé chaud le midi, froid le soir, avec une bouteille de vin rouge. Je l'ai adoré le poulet. Le poulet numéro 728 120. Je t'aime.

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1: Tu arrives bien, on vient de terminer le cathétérisme de ce gosse. On a fait un cathétérisme parce que les données de la clinique n'étaient quand même pas tout à fait suffisantes. Tu sais qu'il avait un gros souffle systolique. Ce souffle systolique s'entendait à un maximum qui était dans la région mésocardiaque, quand même un petit peu bas. Hein?
2: Oui, je pense qu'il allait quand même vers la région de l'endapex et qu'il irradiait assez vers l'aisselle. D'ailleurs, nous allons pouvoir tout le faire entendre puisque nous avons enregistré le phonocardiogramme extérieur.

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0: plutôt une vie familiale.
1: Oui, c'est plutôt une vie familiale.
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3: De joie.
2: Nous avons sauté.
4: C'est pas désagréable.
2: Oh non.
4: Hein?
2: Pas du tout. Bon. Nous avons sauté.
5: Vous sautez.
3: Dans le vide.
6: Après une opération du cœur, une CIA.
7: Tu sais ce que c'est une CIA?
6: Communication interauriculaire.
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Tout dans ce double album respire le la catharsis entre le check-up existentiel de J'ai 30 ans où Catherine dresse la liste de tout ce qu'il n'a pas fait et les hallucinations de les créatures où il voit jaillir sa bouche des monstres dans un vacarme fabuleux. L'artiste semble disséquer sa propre psyché sous nos yeux. Moi-même s'achève sur une confession terrible. Je n'ai jamais dit je t'aime à d'autres qu'à moi-même. Une phrase comme un miroir brisé. Tout ici oscille entre l'aveu et le théâtre, le grotesque et la grâce, comme si Catherine rejouait sa propre chute sur un mode burlesque.

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0: Le titre au téléphone, clôture inattendue, une voix féminine lit un texte de Raymond Queneau. Si je te parle du temps, c'est qu'il n'est pas encore. Avant qu'un coup de feu retentisse, celui qui chantait, il suffira d'un coup de feu, s'effondre pour mieux renaître, non plus le crooner distant des années 90, mais un performeur ironique, iconoclaste et libre. C'est ici sans doute que naît le vrai Catherine, celui des provocations pop, des chorégraphies absurdes et des aphorismes désarmants. Un artiste capable d'alterner la sincérité désespérée et la malice totale, oscillant en permanence entre la folie douce et le génie lucide.
1: Allô? Non, non, non, non, non, non, c'est pas l'université bouddhiste. C'est une erreur. C'est une erreur, madame.
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0: Voilà, il est temps pour moi de passer les cure-freins, les casquettes et les macros. Cela est un véritable plaisir de vous faire découvrir ou redécouvrir Smog, Peuriau, Bonnie Prince Billy et Catherine ce soir. Et merci à vous de votre présence derrière le poste, l'ordinateur ou votre téléphone portable. Caresse et bise à l'omoplate, que la force soit avec vous et soyez à l'écoute coûte que coûte la semaine prochaine. Si vous avez aimé, parlez-en autour de vous et n'hésitez pas à aller sur le site de la radio à partir de demain ou à deux pieds, graffitiradio.fr, pour avoir la playlist, pour réécouter, voire télécharger la baladodiffusion de l'émission. Vous pouvez aussi vous abonner via Apple Podcast. Enfin, si vous n'avez pas aimé, alors chut, que cela reste entre nous. Un morceau d'histoire du rock.

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1: D'abord, il y aura le manque. 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Tous les moments, tous les endroits, s'offriront l'écho de notre histoire aussi, nous rappelleront une anecdote et viendront à l'envie déclencher un auto-tsunami. 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
1: Ok, t'as vu tout le temps qu'on perd, mec. En fait, dans ce morceau, j'ai voulu faire une petite personnification. C'est une chanson d'amour. Et parfois on aime des choses qui nous font mal. Et moi j'aimais beaucoup, beaucoup perdre mon temps à mes dépens. Je cherchais des parenthèses, des choses comme ça, des exils et des îles lointaines.

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Bon week-end avec Graffiti qui vous guide au milieu de tous ces événements qui nous attendent pour ce week-end prolongé. On attaque avec, pour ce vendredi soir, l'Abri Bar qui accueillera les amis du collectif Domino Panda qui nous concocte une fois de plus une soirée sous le signe des musiques alternatives et immersives avec notamment Léa Jacta Est.

Dream Got, c'est comme ça que Léa Jacta est originaire du Vaucluse, caractérise son univers. Alors, ne me demandez pas ce que c'est, hein. Elle mélange pop, folk, beaucoup d'expérimental. Bref, le seul moyen de comprendre, c'est d'y aller, hein. Elle vous présente d'ailleurs son premier album, sorti en 2024, Horizon du Fantastique. Et après ça, vous serez fin prêt pour le décollage dans l'univers de Onag Ends, sur fond de sub bass atmosphérique. Merci Domino Panda, on apprécie la prog une fois de plus, complètement taré. Et ça se passe ce vendredi soir à l'Abri Bar, en plein centre-ville de La Roche-sur-Yon. Et en plus, c'est gratuit. Si vous avez envie de sortir de La Roche, direction Le Brouhaha à La Ferrière, avec un concert de reprise qui vous attend pour cette soirée de vendredi. Fille, Harmonie et Compagnie, qui nous donne ce concert en plein cœur de la brasserie du Brouhaha. Elle nous propose des reprises pop, rock, bossa nova. Il y en aura pour tous les goûts. Ça se passe de 19h jusqu'à 20h30. Et puis juste après le concert, il y aura la diffusion de la finale de la Coupe de France pour prolonger la soirée. On continue cette soirée au Grand-Duc à Apremont avec une soirée rock, toujours pour le vendredi soir, avec sur scène Orpheus.

de rock Orpheus basé en Vendée, avec des influences de leurs compositions chantées en anglais qui tournent autour des Rivalsons, des Blackstone Cherry ou encore des Foo Fighters. Le vrai démarrage se fait en 2023 en proposant un set de 12 titres. C'est très productif, ils écrivent constamment et vous prouveront sur scène au Grand Duc ce vendredi soir avec en première partie les Monkey French qui nous mettront dans l'ambiance avec des reprises des Foo Fighters. Début de la soirée au Grand Duc, c'est à Apremont que ça se passe à 19h et l'entrée est totalement gratuite. En ce qui concerne le samedi, allez, on file en plein cœur de La Roche-sur-Yon et pour la matinée, figurez-vous, puisque les Halles de La Roche vont accueillir les Joy, le Jazz Orchestra Lyonnais, un big band de jazz vendéen de La Roche-sur-Yon qui nous propose un concert dans les Halles pendant l'heure du marché. Profitez donc des allées pour découvrir leur musique. Et puis, autre événement à ne pas manquer à La Roche-sur-Yon, c'est cette 22e nuit européenne des musées, avec le musée de La Roche qui joue le jeu, évidemment, à l'espace Malraux, qui organise ce samedi une découverte autour de la danse avec l'association Les Dynamiques. Lors de cette soirée de samedi, des visites flash seront proposées pour découvrir les collections permanentes et temporaires dans une ambiance nocturne. De 20h à 22h, danseurs, danseuses de l'association entraînent les visiteurs à la recherche de la statue disparue dans les salles de la cour du musée. Tout un univers à découvrir, ça se passe donc au musée de La Roche-sur-Yon à l'espace Malraux pour samedi soir. On file à Apremont, oui, on retourne au Grand-Duc, figurez-vous, pour le samedi avec encore une nouvelle soirée. Et quelle belle soirée, le bal funk qui revient au Grand-Duc après Dynasty, DJ Fly, Crazy Bee. Eh bien c'est au tour de DJ K-Ops, oui, le légendaire DJ du groupe IAM qui va venir nous proposer ses plus beaux titres 100% funky. Cet événement se déroulera en deux temps avec d'abord l'ambiance en terrasse, en extérieur s'il fait beau, mais ça je peux vous le garantir, avec dès 19h jusqu'à 22h une belle ambiance en extérieur, et puis 22h on file à l'intérieur sur scène avec DJ Mohar également présent, DJ producteur depuis 30 ans et qui mélange le funk, le hip-hop depuis ses débuts. Bref, une soirée énorme vous attend au Grand Duc, ce sera ce samedi soir. L'entrée est de 13€ en pré-vente, 15€ si vous arrivez sur place. Début de la soirée prévue pour 19h. Et puis on termine avec un événement musical pour la semaine prochaine, mercredi plus précisément, pour aller au KM dans la grande salle Delta qui nous proposera une soirée afrobeat funk en compagnie des Américains de Ghost Note. Mano, let's play.

0: poursuivant leur tournée mondiale après la sortie de leur album acclamé Mustard and Onions en avril 2024. Les Ghost Notes sont de retour et dirigés toujours par le batteur Robert Spurs, qui a eu une très belle idée de réunir des musiciens ayant joué et enregistré avec des stars légendaires comme Prince ou encore Kendrick Lamar. Vous pouvez donc profiter de la virtuosité de ces musiciens, c'est extrêmement bon. Et la première partie ne sera pas moins intéressante, puisque c'est le groupe Tribeca qui démarrera la soirée avec une célébration de la rencontre entre culture, instruments et rythme, de la scène nantaise jusqu'au festival en France et à l'international. Ces quatre musiciens portent haut les couleurs de l'afro soul jazz hip-hop, un beau mélange que vous découvrirez dans la grande salle Delta du KM. Ce sera mercredi prochain à 20h30 avec les Ghost Notes pour une très belle soirée. Maintenant, c'est à vous de choisir quel sera votre bon plan du week-end. Mais ça, je vous laisse faire en restant toujours à l'écoute des bonnes ondes de Graffiti. Bon week-end.
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